0: Monsieur Vola voudrait faire un volo.
1: Oui.
2: Oh, bah écoutez, oui, je veux bien, tant que c'est chaud. Alors allons-y. 1, 2.

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